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0: 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Il est déjà marqué 10h pile dans Horloge Radio New York Creole. 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
0: 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Bonsoir New York, toujours une courtoisie spéciale de Papa Calme, qui restera notre casier. Un chat à venir avec un petit casse-cope, toute famille, l'op manger, votre boutonnet. 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Le département d'État américain conteste la décision de la juge fédérale Jeannette Vargas qui a validé vendredi 21 août 2026 la politique qui suspendait la délivrance des visas aux immigrants, la politique de la délivrance de visas d'immigrants aux ressortissants de 75 pays, dont Haïti, au seul motif qu'ils étaient des ressortissants de l'un des 75 pays visés. Elle a estimé que cette politique était contraire à la loi et dépassait l'autorité du secrétaire d'État. Toutefois, cette décision ne signifie pas que les ressortissants haïtiens concernés obtiendront automatiquement un visa. Les agents consulaires conservent le pouvoir de refuser une demande après un examen individuel. 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
1: 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À l'heure de son émission, bonsoir New York. 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
3: 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Personne ne préoccupe. Monsieur Marvel, je regrette que personne n'est capable de comprendre ce qu'on va parler. Nous sommes idéalistes. Mais ils sont réalistes en même temps. Pour mon plaisir, pour me tendre. Mais j'ai l'impression que personne ne va comprendre. Parce que personne ne va comprendre. Sinon, on a une révolution qui a fait. 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À tous les niveaux. Mais tout le monde a dormi.
0: 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Bah, ça n'a pas des bagages automatiques que je pense là. Par exemple, une fois qu'on fait une série de considérations et puis, plop, moun, non. Ça fait chemin. Et probablement, c'est pas moi-même seulement, c'est convergence, c'est toute l'autre initiative qui pourrait aller dans la direction ça, qui a fini par avoir un résultat.
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1: 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C'est toujours de voir pour constater bien entendu dans zone Caraïbes là soit le cyclone pour jeudi mercredi qui c'est 2 septembre 2026. Nous avons un temps qui depuis le matin c'est en bas l'obéissance activité la pluie surtout dans les passants dans l'ouest à quelques endroits dans quelques départements. Entre temps nous passons journée en bas soleil mais gagnant pile humidité qui vient à l'air là et gagnant tout chaleur là tout. Qui a mis avec son courant altitude, ça le journée, ça pourra le permettre d'activer la pluie pour suivre. Dans fin après-midi à Castoya, nous prévoyons une bonne quantité de la pluie dans le nord, nord-est, nord-ouest. Nous mettons accent dans le sud-est, la Tibonie, l'ouest, avec Grandance, bien quelques zones dans avec sud. Pour Port-au-Prince, à Saint-Antoine, depuis le matin, Port-au-Prince, dans certains endroits, à poursuivre activer la pluie de façon isolée. Eh bien, à Soya encore, Port-au-Prince a continué à recevoir à visiter la pluie. Pour la mer, c'est précaution, côte nord, golfe lagonave, à côte sud. Soleil en lui-même, il a poussé à 7h01 minutes, pour lever de matin à 6h36 minutes. Température, il a pris record entre 20 à 24 degrés Celsius en moyenne. Par rapport à la pluie qui a continué de tomber, on a demandé avec la population pour mettre en application toutes les consignes de sécurité habituelles, pas faire tentative pour traverser la zone de qui a descendu sur aucun prétexte, pas oublier mon territoire dans la zone malais, pantier, boras, une borisienne à Flamon. Toujours, on prend précaution. C'est un agréable mercredi. Rendez-vous pas matin, c'est pas pour demain, jeudi, qu'à venir là. 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
15: 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Ces milliards seront dépensés en pure perte. Il faut cette réforme dans l'ordre moral.
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